0: de troubler mon breuvage, dit cet animal plein de rage. Tu seras châtié de ta témérité.
1: Sire, répond l'agneau, que votre majesté ne se mette pas en colère, mais plutôt qu'elle considère que je me bats désaltérant dans le courant, plus de 20 pas au-dessous d'elle, et que par conséquent, en aucune façon, je n'ai pu troubler sa boisson.
0: Tu la troubles, reprit cette bête cruelle, et je sais que de moi tu médis l'an passé.
1: Comment l'aurais-je fait si je n'étais pas née ?